et de tous. C'est bon. 13. La cloche a sonné 13 fois. 13. Le diable est ici à la place du cadran. Sacre bleu.

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Le diable conduit les villageois dans une gigue fantasque et impitoyable.

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Il rit toujours. Les gens tentent de l'imiter, mais c'est un désastre.

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La prière est un succès. La cloche sonne normalement. L'expression du diable se modifie. À son tour, il frissonne. Tout devient noir. Le diable disparaît brusquement dans une rouge lueur brève.